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On profite d'avoir encore les fenêtres bien ouvertes pour monter le son et réveiller les voisins, les chats des voisins au son de FIP. 7h10, passé de 3 minutes, bienvenue à tous.

Abracadabra, vous écoutez FIP, 7h22. On a été séduit par le son organique, chaud, vivant, enregistré en analogique dans le studio maison de Danilo Plesso, le retour du collectif néerlandais Another Taste, l'album Another Taste 2, dont on vient d'écouter un extrait. On aime cet album, les programmateurs l'ont sélectionné, c'est une sélection FIP, et donc à gagner sur notre site FIP.fr jusqu'à demain.

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Allez, il ne fait que 23 degrés à Paris, on en profite. Jeudi soir, nous recevions ici même la chanteuse guitariste folk américaine Anastasia. Une voix incroyable, indicible, habitée. Une présence charismatique alors qu'il n'y avait presque rien. C'est toute la force de l'acoustique, une voix, une guitare. Mais le silence qui se faisait autour d'elle était épais. La session live d'Anastasia, 4 titres, suivie comme toujours d'une interview, est disponible sur fip.fr. Voilà le type d'exemple d'une belle rencontre, d'une belle découverte à faire en voyageant dans le temps et l'espace de FIP. Bon réveil à tous!

tout ce qu'il fait d'ailleurs, ses compositions, ses musiques de films, ses reprises, ses musiques de spectacle, comme cet extrait qu'on va écouter. Le pianiste et compositeur franco-libanais Bachar Marhalife sera le 24 juin à Senon, au Rocher de Palmer, aux portes de Bordeaux, pour vous jouer ses postludes, et à la rentrée à Montpellier pour jouer Christophe au festival Arabesque le 9 septembre. Tout est magnifique. On l'écoute tout de suite, le spectacle, c'était Terre, et il avait composé la musique. Extrait.

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Contrairement à la croyance commune, il y a moins de désordre dans la nature que dans l'humanité. Disait avec raison Edgar Morin qu'on croyait immortel, éternel, et qui vient de s'éteindre hier à l'âge de 104 ans, peut-être avec le soulagement de ne pas avoir à vivre les redites d'une histoire qu'il connaissait trop bien. Que son énergie, sa vitalité d'esprit, son engagement contre le pire de ce que nous sommes puissent résonner encore et encore. Vous écoutez FIP, bientôt 8h20.

s'appelle Gia Margaret, chanteuse et multi-instrumentiste américaine. Elle vient de Chicago. On vient de l'écouter dans un extrait de son nouvel album, Singing. Elle qualifie son style de sleep rock. Et c'est vrai que c'est plutôt calme, apaisant. Elle avait même sorti un album ambiante en 2020. Elle revient cette fois-ci avec sa voix, qu'elle avait dû mettre en veilleuse pendant plusieurs années, suite à des problèmes de santé. De quoi célébrer ce chant dans toute sa beauté naturelle, jusque dans le titre Singing. Gia Margaret, sélection FIP, donc à gagner jusqu'à demain sur FIP.fr.

9h moins le quart passé d'une minute, vous écoutez FIP chaudement, mais sûrement. Une fois n'est pas coutume, il y a finale cet après-midi au studio de l'Ermitage à Paris. Diffusion du match donc à 17h en entrée libre, évidemment PSG Arsenal, avant de se téléporter en Colombie pour se défouler avec Cumbiaia à partir de 21h. Diffuseur phare de la musique colombienne, orchestre de 11 musiciens nourris de jazz et de cumbia. Un moyen comme un autre de mettre tout le monde d'accord ce soir. Foot, musique, danse, bref, c'est la fête dès 17h rue de l'Ermitage, Paris 20e.

Il existe des livres qui font ressentir un amour plus intense que celui qu'on a connu, un courage plus grand que celui dont on a fait preuve. C'est l'effet que doit produire l'art, il dépasse l'expérience personnelle, il fait atteindre des limites inconnues au corps, au nerf, au sang. Écrit Eri De Luca, alors on est 100% d'accord avec lui. On pourrait ajouter que la musique, c'est un peu un mélange de tout ça. C'est de l'art et de l'expérience aussi à vivre. En écoutant FIP, par exemple, à 9h25.

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Armée de son piano, de ses synthés, de ses textes, Suzanne Belaudre, autrice, compositrice, interprète, repérée par La Souterraine, elle sort son premier long format, on aime beaucoup, Feu de bois, titre de cet album en sélection FIP, à gagner jusqu'à demain sur FIP.fr, et on goûte tout de suite l'extrait Le Train.

Un club Jazz Afip XXL en hommage à Miles Davis mardi dernier à l'occasion du centenaire de sa naissance le 26 mai 1926. Pour fêter ça, Marjolaine Portier-Kaltenbach et Mathieu Durand ont mis les petits plats dans les grands et dans ce grand club en invitant des artistes d'aujourd'hui autour d'une question en creux. What if? Qu'est-ce que Miles, qui n'a jamais cessé de se réinventer, jouerait-il aujourd'hui s'il revenait parmi nous? Quelle musique écouterait-il? Quelle musique créerait-il? Naïssem Jalal, le batteur et chanteur américain Kassa Overhaul, Erel Besson en duo avec Benjamin Mousset, et enfin Émile Parisien avec Robinson Coury au trombone, Gauthier Tout au clavier, Florent Nice à la basse et Gauthier Garrigue à la batterie, ont chacun et ensemble soufflé Miles à nos oreilles. Un magnifique moment de jazz et de radio. Donc merci, merci, merci à revivre sur FIP.fr.

Notre poète Jean-Louis Murat, dont on ne se lasse pas et qu'on continuera de pleurer 3 ans après sa disparition le 25 mai 2023. Magnifique Fort Alamo, extrait d'un de ses plus beaux albums, Dolores. Il y a un live qui vient de sortir, un live inédit de Murat, Tour de France 2022, avis aux amoureux, amoureuses de Murat. Alors si vous êtes à Arles ou près d'Arles, c'est exactement où il faudra se trouver la semaine prochaine du 5 au 7 juin pour le retour de la nuit de la poésie qui revient donc nous enchanter le soir dans le jardin Saint-Césaire à 19h et 22h30 et entre les deux dans le quartier de Lauture, la poésie déambulera de nouveau dans les ruelles, chez les habitants, les jardins, ils ouvrent leurs portes. Et vous, vos oreilles, c'est magnifique, c'est festif, un peu de poésie dans ce monde qui en manque tant. La nuit de la poésie à Arles, 5, 6 et 7 juin, et de nous rappeler qu'il faut porter encore en soi un chaos pour donner naissance à une étoile dansante. Ainsi parlait Zarathoustra.

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Bienvenue sur FIP.

La force et la beauté du flamenco, musique gitane, musique arabe, andalouse. C'était Yeray Cortés, né à Alicante en 1995, un virtuose de la guitare flamenca qui nous émeut, nous éblouit. Son nouvel album Popular est en sélection FIP tout ce mois de mai. Il sera, lui, en concert le 3 juillet à la Philharmonie de Paris pour Days Off avec FIP.

C'est l'été, ou presque, c'est l'été où on cuit. Il y a encore 24 heures et c'est fini. Pendant ce temps-là, on s'hydrate avec FIP. Bon pour la peau et la musique qui coule de source. 11 heures dans 3 minutes.

Morceau vintage que vous écoutiez juste à l'instant, une pépite in rareté exhumée de la période 74-88. C'est donc extrait d'une nouvelle compilation qui mêle le funk à la soul, du jazz, du folk, mais également du reggae et de l'électro. Tokyo Pulse, c'est un groupe japonais que le digger et DJ Notoya a donc sélectionné. C'est une sélection FIP de mai. Tels les Bread and Butter, des originaires de Manchester, à la musique originale et avant-gardiste, le quartet de hip-hop instrumental, invité d'ailleurs d'une session live à FIP que vous pouvez réécouter sur fip.fr Memory.

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Note de fraîcheur, toute Fipienne, mouvement des plus connus et les plus délicats de la symphonie numéro 3 de Brahms, composée en 1883. Et bien sûr, Fip, cette méditation douce amère d'un compositeur passionné, nostalgique, un piano que Brahms savait élégamment jouer, une touche de romantisme, donc à vivre les 5 et 6 juin à l'Auditorium de Lyon.

Dans le monde féerique d'Alabaster, en réécoute sur Phip.fr dans une session live à Phip donnée à l'occasion de la sortie de son album de recueillement A Blade Because A Blade Is War que vous avez découvert sur Phip d'ailleurs. Et puis cette année que la sortie de Glass, nouvel album, oui Phip trinque sans modération, à cet album, nouvel enregistrement du poète londonien Alabaster de Plume, le saxophoniste, activiste, humaniste et solaire qui donne donc le ton sur Phip avec ce single que vous écoutez, It's Only Now One. Once.

Pour être mieux dans sa tête, en sélection FIP de mai, un melting pot d'instrumentaux, de chansons douces, de mélodies aux textures organiques et de sons au quotidien, la bande originale du film imaginaire d'Aurélie Muller, la musicienne polyvalente qui se métamorphose en vilain tigre, un pseudo qu'elle a pris en souvenir du premier morceau enregistré par Blondie Brownie, le groupe bruxellois de pop psychédélique qu'elle a créé avec Catherine de Biasio. Une sélection FIP du mois, quoi qu'il en soit, à gagner sur FIP.fr et on écoute sur FIP à l'instant.

Le 10 juillet au Montreux Jazz Festival, le 17 au Jazz à 7, le 25 juillet au Jazz in Marciac. S'il n'y avait qu'une seule date à retenir dans cet agenda, on va dire bourré à craquer, eh bien c'est bien le 29 mai, puisqu'hier soir c'est la Sou est venue électriser le club Jazz à FIP. La chanteuse sur les pas des divas New Soul telles que Lauryn Hill, Erykah Badu ou Messel Ndeocello, dont elle a hérité la liberté créatrice. La seule woman qui a le don de se réinventer compose donc Moving, c'est un nouvel album imaginé en trio avec The Gallants, du groove organique, du broken beat, de la soul pop, de l'acoustique et de l'impro au programme de ce live à FIP que vous pouvez réécouter sur FIP.fr.

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1: 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Avec Get Out of My Life, Woman, Joey Williams vous met à l'étrier du funk sur FIP et les reprises de Gilles Scott-Heron, d'Alain Toussaint et de Jimmy Callum.

Des bombas, on écoute sur FIP un mélange instrumental de rock psyché, de cumbia péruvienne, de pop turc et de tango punk, écrin tropical électrique et éclectique, des plus rafraîchissants, talkie, donc un instant, et le 10 juillet en concert à domicile, Las Bichos, quatre londoniennes à la poursuite de ce qu'aucune IA ne pourra jamais atteindre, le cœur de FIP.

Alors en concert le 15 novembre, oui, en plein hiver, la belle Lilloise à Paris, ça tombe bien, de Bogota à Naples, Mexico, Lima, Amsterdam. Voyage sonore taillé pour les dance floors en sélection du mois. Cette collection de 11 titres préparés, produite par Coco Maria, la DJ et curatrice mexicaine, qui vous propose un troisième volume issu de sa série Club Coco, un exaltant voyage dans le groove underground de la diaspora latine, une new dimension à danser et à rêver sur fi.fr, une sélection fi peu de mai, No Cambique, que vous écoutiez juste à l'instant.

Elles sont impérissables, ces balades soulful survitaminées de guitare wah-wah et de boîte à rythme rudimentaire. Une touche de poésie qui se pose sur le dernier vinyle de César, le compositeur de la nouvelle scène brésilienne, que vous pouvez réécouter sur FIP.fr à travers un live à FIP consacré à ce multi-instrumentiste de Sao Paulo venu nous présenter son album au funk décalé Pequena Vertigem de Amor et sur la platine de FIP, Gestos Naturals.

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Session live à Philippe à l'occasion de la sortie de son 8e album Little Wide Open. Une comète débarque en 2013 sur la planète folk américaine. Kevin Morby, un originaire du Kansas City qui a fait ses débuts à New York en tant que bassiste. Un album enregistré avec Aaron Dressner, le producteur rencontré lors d'un concert commun au National au Crystal Palace de Londres. Une sélection FIP de mai universelle et qui se pose sur la platine de FIP.

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Pas tout à fait comme les autres, pas tout à fait différent des autres. Grand voyageur, génie précoce, la vie et l'œuvre de Félix Mendelssohn aura été authentiquement heureuse. Le compositeur, dirons-nous, du bonheur, qui sera interprété par l'orchestre L'Opéra National de Paris dans le cadre du Festival de la Chaise-Dieu le 28 août à 21h à l'Abbatiale Saint-Aubert.

Je suis folle de vous. Et c'est pas du pipeau, non. Non, c'est de la flûte. Après Marie Laforêt, de la flûte de Pan authentique. On vous emmène faire un petit tour du côté de la cordillère des Andes au Pérou. Il devrait y faire un petit peu plus frais. On y grimpe jusqu'à 6700 mètres d'altitude. Plus de 3000 glaciers dans les Andes péruviennes. Ça vous dira, amigos, en ce samedi après-midi. Bonne balade. Et bon voyage avec FIP.

Violette, la pluie à l'instant sur FIP. Peu importe la couleur, pourvu qu'on ait de la fraîcheur. Nous verrons peut-être après quelques orages aujourd'hui. C'est un petit peu prévu dans le centre-val de Loire, l'Île-de-France, les Hauts-de-France, le Grand Est aussi, pour la fin d'après-midi. Et ce soir, au cas où, on garde son pébroc pas trop loin. Et la musique toujours toute proche avec FIP.

Are you sure? Chantait-elle à l'instant sur FIP. C'était Aretha Franklin, Are you sure? En êtes-vous sûr? Mais est-ce qu'on n'est jamais certain, quoi que ce soit? Socrate a tranché sur le sujet. Il a dit, il a déclaré, je ne sais qu'une chose, c'est que je ne sais rien. Et oui, c'est comme ça, quand on aime l'infini du large, on sait que la vie est un continuel voyage sur une mer incertaine. Mais il y a de la vie là-dedans, et la traversée continue avec FIP.

Hello, et on va écouter à présent l'un des 13 titres qui composent le 7e et nouvel album du quartet allemand Web Web, l'album Cover Cover. Cette fois, des morceaux qui font partie de leurs chansons favorites et qu'ils ont revisités dans des versions instrumentales. Des reprises de, entre autres, Nirvana, Grace Jones, Black Sabbath et Eurythmics aussi. On rêve d'où cet après-midi avec Web Web en sélection FIPA.

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À l'instant, sur FIP, Charles Aznavour, avec « Je me voyais déjà » en 1960, l'histoire d'un artiste raté qui se voyait déjà vedette. Un texte qui s'inspire de sa propre vie. Il a alors 36 ans, la critique n'aime pas sa voix feutrée, son physique, ses mouvements. Il est à ça d'abandonner et néanmoins tente le tout pour le tout et chante son ultime morceau dos au public. Et c'est un triomphe, et la légende commence. 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

À l'instant sur FIP, c'était un extrait de la bande originale du film de Wes Anderson en 2014, Grand Budapest Hotel. Néanmoins, dans un autre registre, ça doit faire un petit moment que l'équipe a quitté l'hôtel à Budapest. Ils doivent être en plein échauffement. La finale de la Ligue des Champions débute dans une heure pile. Depuis vendredi, la Tour Eiffel est habillée de bleu, blanc, rouge aux couleurs du club Paris Saint-Germain. Elle scintillera exceptionnellement à l'occasion du match tout à l'heure à 17h45 à l'entrée des joueurs sur la pelouse du stade Puskás de Budapest. Le match sera diffusé à la télévision. Bien sûr, ce sera sur M6 tout à l'heure. PSG Arsenal en direct, Cocorico et FIP Sportif, et que le meilleur gagne.

Alors, oui, en 1993, c'était un jour comme aujourd'hui, un 30 mai, qu'il a rejoint les étoiles, cet astre, ce gourou du jazz cosmique. On écoute Sun Ra sur FIP, Sun Ra dans un hommage à Peter Pan en 1988. Il revisitait la chanson d'ouverture de Peter Pan, le dessin animé de Disney, Second Star to the Right, deuxième étoile à droite, et tout droit jusqu'à la musique alors, avec FIP, FIP, avec un F comme fée clochette.

Ne quittez pas, FIP a trouvé votre correspondant. C'était Yacine Nana dans Téléphone, dans cette chanson, à l'instant. Il essayait de choper un 06, enfin, un plus 222, c'est l'indicatif pour appeler la Mauritanie depuis la France. Il chante en Hassania, en arabe de Mauritanie. Yacine Nana, cet artiste arabo-berbère que l'on écoutait à l'instant, un répertoire aussi populaire qu'expérimental dans cet album, des chansons qui mêlent les mélodies sahariennes au funk, au dub ou à la new wave, des chansons au milieu des années 80, des chansons qui parlent d'amour, d'exil et de voyage. L'album, c'est Yacine Nana Modern Pop from Mauritania 1984-1987. Oui, c'est une compilation que l'on doit à l'anthropologue, chercheur indépendant et disquaire Simon de Barbieux. Un album en sélection ce mois-ci, il est aussi à gagner encore jusqu'à demain soir sur FIP.fr.

Bowie, comme Bowie, le grand David à l'honneur dans une petite séquence made in FIP. On s'en reparle après, pour l'heure, on a envie de se mettre à courir, une course galvanisante sur FIP. Ici, c'est une artiste française qui s'y jette à corps perdu.

Sur FIP, le caméléon du rock, David Bowie. D'abord revisité par Warpaint, suivi de Eric Lénini, puis Zao de Sagazan, avant cette chanson à l'instant par Bowie lui-même. I'm Deranged, c'est la chanson qui ouvre et clôt Lost Highway, ce génial film du génial David Lynch en 1997. 5 ans plus tôt, Bowie était cette fois à l'image dans un film de David Lynch, dans sa fameuse série Twin Peaks. Une seule scène, néanmoins l'une des scènes les plus énigmatiques de la série, aussi brève qu'hallucinante, dans laquelle Bowie incarne un agent du FBI disparu depuis longtemps. On pourra bientôt retrouver David Bowie en image, mais cette fois dans un tout autre contexte. Ce sera à l'occasion des 50 ans de l'enregistrement de son album Low en 1976 au château d'Hérouville dans le Vexin. Une exposition immersive à cette occasion, des photos inédites prises lors de l'élaboration et l'enregistrement de l'album au château. Au programme également des conférences avec récits et anecdotes à gogo. Oui, le photographe Philippe Oliac sera présent, ainsi que Carlos Alomar, l'un des guitaristes de Bowie sur l'enregistrement de l'album, et sur d'autres aussi. Il est l'un des collaborateurs historiques de Bowie sur la trilogie Low, Heroes et Lodger. Au programme de ce week-end spécial, également des écoutes en studio des albums de l'artiste, bien sûr, et des projections de films en extérieur dans le parc du château. Ce sera du vendredi 5 juin au dimanche 7, le week-end prochain, donc ça vaudra le coup de faire un petit crochet par Hérouville en Vexin, dans le Val d'Oise. On peut faire ses réservations par internet, FIP. Oh oui,

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Les pieds dans le sable brûlant sur une plage de la Havane, à l'instant et à présent, nous avons enjambé les rebords de la forêt de Trévis à Rome pour s'y tremper, même tout habillé. Aujourd'hui, ça s'impose. La vie est douce, Dolce Vita, au tempo de Nino Rota avec Philippe.

Allez où en par ailleurs ? Elsewhere. Elsewhere, c'est cet extrait du nouvel album duo de Nita Herskovits et Daniel Dohr que nous écoutons. Les deux comparses, pianiste, claviériste et producteur, Daniel Dohr, multi-instrumentiste, lui. Les deux ne se sont jamais perdus de vue depuis leur premier projet duo il y a un an et demi. Au contraire, ils se trouvent et se retrouvent. Found and Found, c'est ce nouvel album. Le Moog est encore une fois de la fête. Le Moog, ce génial synthétiseur modulaire. Clarinette et guitare acoustique sont aussi au rendez-vous cette fois. C'est atmosphérique et planant. Un bon trip. Une jolie parenthèse dans laquelle vous êtes invité ce mois-ci. L'album est en sélection. On écoute.

À l'instant, Jean-Louis Murat chantait « L'amour qui passe » et néanmoins sur FIP, « Jamais il ne trépasse ». Et canicule ou pas, on adore, on a le coup de foudre, on brûle, on chérit, désire, raffole, on se passionne et s'enflamme pour la musique sur FIP.

Dans moins de 3 minutes, il sera 7h moins le quart. Un bon quart d'heure donc avant notre grande rasade de jazz. Le temps de sortir les glaçons, de déplier les transats aussi, si ça n'est pas déjà fait. À partir de 19h, le Club Jazz à Fib vous ouvrira en grand ses bonnes ondes rafraîchissantes. Toute l'équipe vous souhaite un excellent début de soirée à l'écoute de Fib.

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4: Oui, il est l'heure, chers auditeurs, chères auditrices, l'heure de lâcher le ballon rond pour le jazz protéiforme. En cette soirée de finale, lui est arrivé à la coupe déjà débordante de musique. Notre champion, c'est Thomas Curbillon à la programmation du Club Jazz Affi. Bonsoir Thomas.
5: Bonsoir Stéphanie et Daniel. Ravi d'être avec vous ce soir. Champion avec carrément quoi. J'ai l'écharpe de supporter du jazz club, on va dire, sur les épaules. Et on va commencer justement, puisqu'on parle de club, avec notre album du club.
4: Notre album champion de la semaine.
5: Exactement. C'est celui de la chanteuse et guitariste Dida Peled. Ça s'appelle I Wish I Would. Et c'est une petite merveille. Je sais pas ce que vous en pensez.
4: Et c'est une artiste surprenante aussi. Alors, sa musique, bien sûr, Thomas, vous allez nous en parler un peu plus. Mais son univers visuel qui est à des lieux, à des années-lumière de ce que le blues propose habituellement. Hein. Vous avez eu l'occasion d'y jeter un coup d'œil, évidemment.
5: Oui, les vidéoclips, etc. Allez jeter un coup d'œil. Bah,
4: c'est-à-dire qu'en fait, il s'agit, on peut le dire, de séduction érotique, de sexualité, de sensualité, même à tendance SM. C'est très étonnant, mais après tout, hein, pourquoi pas, le blues peut être très sensuel, en effet. Chaud bouillant, hein, du blues caniculaire, c'est assez raccord avec la température ambiante.
5: Oui, c'est vrai, ça va très très bien avec. En plus, ce qui est beau, c'est que c'est vraiment le fruit d'un parcours de vie, chez Dida Peled. Elle invite ici des musiciens aussi différents que complémentaires que Sullivan Fortner au piano, le bassiste et chanteur Tony Scher. Elle ose et se réinvente. Ou tout simplement elle se trouve, et c'est aussi un peu pour ça que je disais qu'il y a quelque chose d'un aboutissement dans ses vidéos. Elle a aussi une émission de radio qui s'appelle The Dida Show.
4: Et ce soir, on l'écoute donc dans un extrait de ce nouvel album, Dida Peled. On écoute Sister Kate au Club Jazz Affi.

0: Son premier amour, c'est le blues, elle l'a dit. Et le blues, elle en parle sans cesse avec sa wooden wife, sa femme en bois, comme elle la surnomme, sa guitare. Elle en joue depuis ses 8 ans. Alors du blues, mais pas que, hein, elle se balade aisément entre les genres. C'était Dida ou Dida Pellet à l'instant, au Club Jazz à Fib, dans un extrait de son nouvel album, I Wish I Would. C'est l'album du club cette semaine.
1: Alors lui aussi est guitariste et navigue de style en style, sans case ni étiquette, un peu comme Dida Pellet. Adam Levy, c'est son nom, s'était notamment fait connaître au début des années 2000 grâce à sa participation à un album qui avait plutôt bien marché, qui s'appelle Come Away With Me de Norah Jones. C'est l'intro du tube Don't Know Why, ben c'est lui.
0: Voilà. Et oui, Mr. Adam Levy qui vient de sortir un EP dont le titre décrit assez bien l'atmosphère de l'album, Easy Going, autrement dit facile à vivre, décontracté. Adam Levy, le guitariste, en trio pour cette escale de bonne humeur, tranquille, orgue et batterie à ses côtés, vous l'entendez. Alors en juin, de nombreuses dates, notamment en Californie cet été, si vous êtes dans le coin. Bon, rien en France pour le moment, mais sur les ondes du Club Jazz à Fib ce soir, ça oui.
1: Et on vole sur les ondes, on les écoute dans un classique du répertoire gospel, I'll Fly Away.

0: Au Club Jazz à FIP, à l'instant c'était Adam Levy en trio et là on continue. J'ai envie de dire avec... Alors le soleil c'est un peu cliché, pardon, mais avec une musique absolument extraordinaire qu'il a mis 40 ans à enregistrer, il le dit lui-même, Jacques Schwarzbart, c'est la Big In.
1: Et oui, et d'ailleurs, on attendait donc ça depuis longtemps, c'est vrai. Ce soir, on écoute donc ce single qui vient de sortir, Violetta. Violetta Chaville, hein, c'est une figure, une légende de la cuisine guadeloupéenne, que l'on surnommait aussi la reine des cuisinières.
0: Hein. C'était une amie de sa mère, puisqu'on peut aussi dire que la mère de Jacques Schwarzbart, Simone Schwarzbart, c'est quelqu'un vraiment écrivaine, femme de lettres absolument magnifique. Et là, on retrouve les éléments de la tradition de la Big In chère à Stelio, ou à Al Lirva, le tromboniste, mais également ce son de ténor ancré dans le jazz contemporain qu'a Jacques Schwarzbart.
1: Alors, au fourneau du Club Jazz Afip, aux côtés de Jacques Schwarzbart, le contrebassiste Reggie Washington et le batteur Arnaud Dolmen.

0: Journal Béguin pour la Biguine, ce soir au Club Jazz à FIP, après Jacques Schwarzbart et sa toute nouvelle composition à l'instant, un extrait de Résistance, son nouvel album qui sortira fin août. À présent, Club Jazz à FIP, une autre figure de la musique antillaise, plus traditionnelle, l'un de ceux qui lui ont donné ses lettres de noblesse, le saxophoniste.
1: Oui. Pardon, oui, mais tout à fait.
0: Prie, Robert Mavounzi.
1: Oui, c'est presque une légende de la Biguine, avec justement, on parlait d'Alierva, une figure de la Boule Blanche, ou alors de l'Orchestre de la Cigale, donc à Paris, ces clubs dans les années 50. Et là, on retrouve un tout jeune pianiste.
0: Et oui,
1: Alain Jean-Marie
0: au piano, sur ce thème Guadeloupe en nous, au Club Jazz à FIP.

0: Robert Mavounzi au club à l'instant, au club Jazz AFIP. On va retrouver à présent un homme de jazz. Un homme de jazz dans le sens où il irradiait cette musique. Pas seulement un musicien, un jazzman donc, mais vous allez voir, on va en parler. Pianiste ayant accompagné Charlie Parker, Dizzy Gillespie ou Billie Holiday, il se fait surtout connaître comme le premier programme télévisé consacré au jazz. Nous sommes en 1958 et l'émission s'appelle The Subject is Jazz et elle est diffusée sur la NBC. Il s'appelle Billy Taylor. À partir de cette époque, il deviendra l'un des plus fervents défenseurs et figures médiatiques de cette musique, et ce jusqu'au début des années 2000 à peu près.
1: Alors, toute cette activité multidirectionnelle ne l'a pas empêché d'enregistrer en leader un certain nombre d'albums, et au club Jazz AFIP ce soir, on l'écoute en 1997 dans cette charmante valse signée à l'origine du trompettiste Freddie Hubbard. Le pianiste Billy Taylor est au clavier pour ce Up Jump Spring au club Jazz AFIP.

0: Up Jump Spring, ce thème que nous allons enchaîner avec une autre superbe mélodie signée elle aussi Freddie Hubbard, Little Sunflower.
1: Little Sunflower qui devient Buzzing Bee grâce aux paroles de la chanteuse Jodie Sternberg. Son dernier album Sea of Love vient de paraître chez Banzai. On y retrouve notamment Arthur Ashe au chant ainsi que de très beaux arrangements signés David Lewis.
0: Alors Jodie Sternberg qui célébrera la sortie en chair et en os de cet album, ce sera au Sunside à Paris le 10 juin prochain.

0: Alors, on ne le sait pas forcément, mais la Cross-Country Suite du compositeur et arrangeur Nelson Riddle, cet orchestrateur cher à Nat King Cole ou Sinatra, a été à l'origine écrite par le clarinettiste Buddy DiFranco en 1958. Un beau voyage, la Cross-Country Suite, une œuvre qui, comme son nom l'indique, vous emmène en balade à travers tout le pays, à travers les États-Unis.
1: Oui, c'est plaine, c'est canyon, c'est fleuve, c'est ville. Regardez, le tout mis donc en musique par Nelson Riddle et interprété par un quartet de jazz, donc un big band et un orchestre à cordes. Le manuscrit fut en partie conservé puis complété par les transcriptions d'un professeur d'université en 2006 qui a donc écouté l'album et transcrit. Elle fut jouée depuis à plusieurs occasions et est considérée par certains comme l'une des œuvres les plus réussies de Nelson Riddle.
0: Rien de moins. Ce soir, cap sur le Gulf Coast, la côte du Golfe, entendez côte du Golfe du Mexique, du soleil ce soir au Club Jazz à Fibes.

0: Rondement mené.
1: Ah bah oui, dis donc, c'est un beau coup de baguette. Moins célèbre que Nelson Riddle, et pourtant il composa des dizaines de BO de films, travailla lui aussi pour Nat King Cole, et sera l'arrangeur attitré de la chanteuse June Christie, Je suis, il s'agit de Pete Rugolo.
0: Oui, Pete Rugolo, qui a rencontré la chanteuse June Christie lorsqu'elle était dans l'orchestre de Stan Kenton. Alors ensuite, il a réalisé la plupart de ses enregistrements, dont cet album This is June Christie, en 1958, avec le gratin de la côte ouest. Sur cet album, le batteur Shelly Main et les saxophonistes Bob Cooper et Bud Schenk.
1: L'élégance incarnée, on écoute Kicks.

0: après ce Kicks, cette régalade par June Christie. La balade continue. Le Club Jazz à Fib passe son bras sous le vôtre. Direction la Louisiane, ou quand l'Afrique trouve sa place à la Nouvelle-Orléans. C'est le Jazz Fact de Thomas Curbillon.
1: Aujourd'hui, on va parler d'ombre et de lumière, d'une tragédie dont va naître l'espoir, la joie même, et plusieurs musiques, dont le jazz et le blues. Mais on va surtout parler d'un endroit à la Nouvelle-Orléans. Derrière le fameux French Quarter, cet endroit, c'est une place pavée, pas très grande et entourée d'arbres, dont le célèbre chêne des ancêtres. Cette place, Duke Ellington va nous le répéter. Elle s'appelle...
2: Congo Square. Here the crowd is congregated.
1: Congo Square, là où les foules, en l'occurrence les esclaves de descendance africaine, se retrouvaient. Ces mots de Duke Ellington sont extraits de son album A Drum is a Woman, dans lequel il raconte l'évolution et la transformation des rythmes africains sur le sol américain. Et cette transformation, elle s'opère dès le début du XVIIIe siècle, vers 1720. Congo Square est quasiment le seul endroit aux États-Unis où les regroupements d'esclaves étaient autorisés et où leurs maîtres leur laissaient leur tambour. Vous comprenez pourquoi tout à l'heure je parlais de tragédie. À leur arrivée sur le sol américain, on leur ôtait toute humanité en séparant les familles, en leur enlevant leur nom africain et on leur prenait leurs instruments de musique, dont les tambours, car on partait du principe qu'ils pouvaient appeler à la révolte. Oui, on leur enlevait leur tambour, sauf le dimanche, sur Congo Square. Quant à leur religion, on les baptisait à leur arrivée, catholiques donc pour la plupart, et comme les catholiques ne travaillaient pas le dimanche, on leur permettait, si j'ose dire, de se rassembler sur Congo Square, une place qu'ils ne connaissaient que trop bien, puisque c'est là que se tenait le marché aux esclaves. Là, ils dansaient au son des tambours, un rythme et une danse devenus depuis une insulte en langue francophone, et pourtant rien de raciste à l'origine de ce nom.
3: Chief Bay, you came in town for residency in New Orleans. We were asking him, like, well, do you know anything about the Bambula rhythm? He said, go like this.
1: Chief Bay m'a dit, mais tu sais ce que c'est que le Bambula rhythm?
3: Bambula, Bambula, Bambula, Bambula, Bambula, Bambula. And we said, stop. That's the second line.
1: On a dit, mais stop, c'est ce qu'on appelle le second line. En fait, c'est ce qu'on appelle ici le second line. Le Bambula venait du Congo et est devenu le système principal de notre musique. C'était Luther Gray, percussionniste néo-orléanais et cofondateur de la Congo Square Preservation Society. Les esclaves dansent au son du tambour et du rythme Bambula, mais pas seulement les esclaves, les créoles aussi. Prenez par exemple Louis Moreau Gottschalk, compositeur et pianiste d'un père anglais et d'une mère haïtienne. Lui connaît également le rythme Bambula, car au départ cela désignait une danse haïtienne justement. Il compose le morceau Bambula vers 1845. Certains le voient même comme un précurseur du ragtime notamment. Écoutez. Au cours du 19e siècle, les chants basés sur le principe question-réponse vont faire leur apparition sur Congo Square. Vous savez, ces chants hérités des griots d'Afrique de l'Ouest.

0: Ces chants vont petit à petit rencontrer la polyrythmie des tambours africains, les traditions musicales européennes comme les marches militaires. Et, par exemple, le blues du Mississippi ou la musique caribéenne. Tout cela va finir par s'appeler le jazz à la fin du 19e siècle. Mais beaucoup disent que tout a commencé à Congo Square. Jusqu'en 2011, la place fut rebaptisée Beauregard Square et alors que certains voyaient d'un mauvais œil le fait de revenir au nom d'origine, d'autres au contraire voyaient dans Congo Square le fait d'honorer les ancêtres et de célébrer le jazz comme une musique africaine-américaine. Honorer les ancêtres, célébrer le jazz et dénoncer les atrocités de l'esclavage sans les effacer. Comme dans ce Congo Square du rappeur et poète de la Nouvelle-Orléans, Chuck Perkins.
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0: Et changement de météo, il pleut des cordes à présent au Club Jazz AFIP. Nous avons enchaîné avec le bien nommé album Violin Standards. Le jeune et brillant Bastien Ribault revisite les grands thèmes associés à son instrument, le violon, et donc et surtout à leurs interprètes. Jean-Luc Ponty, Didier Lecoud ou Stéphane Grappelli, entre autres, très bien entourés sur cet album Bastien Ribault, puisqu'on retrouve notamment Laurent Coulondre à l'orgue et Gauthier Garrigue à la batterie.
1: Et on les écoute dans un morceau d'un colosse du saxophone dont on va reparler dans quelques instants, Sonny Rollins, Pent Up House, l'un de ceux que jouait très bien Didier Lecoud, notamment un immense standard. On écoute Bastien Ribault.

0: un thème signé Sonny Rollins, plutôt trois fois qu'une, ce soir au Club Jazz à FIP. On rend hommage au saxophoniste parti lundi pour Le Monde Invisible. On rappelle qu'en 2013, une très belle interview par Alex Dutil avait été faite, une interview de Sonny Rollins qu'on peut réécouter. C'est en 10 épisodes, c'est un podcast France Musique, La Cousine.
1: Et aussi un autre podcast à réécouter, oui. La magnifique émission sur l'antenne de FIP, en hommage à Sonny Rollins, c'était jeudi 28 mai. Sonny Rollins, un colosse du saxophone, on le disait, un émule de Coleman Hawkins, un visionnaire, un musicien qui se remet en question perpétuellement, quitte à arrêter la musique parce qu'il n'avait plus rien à dire au début des années 60.
0: Un véritable artiste.
1: Un artiste.
0: Avec un A majuscule.
1: Exactement. Et c'était quelque chose sur scène aussi. On sentait qu'on n'allait pas voir n'importe qui et les musiciens qui jouaient avec lui ne jouaient pas avec n'importe qui. Et on écoute justement un thème de Sonny Rollins.
0: Un autre, oui, ouais. Après Pent Up House qu'on écoutait dans les cordes de Bastien Ribault à l'instant. À présent, on écoute donc un autre classique de son répertoire, Olio, ici sous les doigts virtuoses du pianiste Finneas Newborn Jr.

0: On le dit, on le prouve, jamais 203 ce soir au Club Jazz à Fippe. L'immense talent du compositeur Sonny Rollins, lui, n'est pas prouvé, hein, en tous les cas, ça c'est sûr. On écoute à présent donc un troisième thème de sa composition, la composition du saxophoniste Doxy, enregistré pour la première fois en compagnie de Miles Davis en 1954, un thème devenu depuis un incontournable des Buffs et des écoles de jazz.
1: Eh oui, des écoles de jazz aussi, ou du répertoire tout simplement de beaucoup de musiciens et du pianiste Gary Versace, autre homme de l'ombre mais indispensable de la scène new-yorkaise. De ces 30 dernières années, il est notamment le choix de l'arrangeuse Maria Schneider, qui n'est pas du genre à choisir les membres de son orchestre sans réfléchir.
0: Oui, arrangeuse et chef d'orchestre, effectivement. Une pointure dans son genre, ce pianiste, hein, Versace, qui vient de sortir Three Track Mind, un album en trio avec le contrebassiste François Moutin et le batteur Rudy Royston. On en écoute cet extrait au Club Jazz à Fippe.

0: Du jazz qui gonflait les voiles du club à l'instant. La chanson My Ship, ouais. À l'instant, une grande voix du jazz, mais pas que, une grande voix de la chanson d'ailleurs, parce qu'il ne connaissait pas de frontières de genre. Mac Murphy, l'un de vos grands chouchous bidou, Thomas, si je ne m'abuse.
1: Oui, c'est vrai, puis c'est toujours important de faire une petite piqûre de rappel, comme dirait. Décédé en 2015 à l'âge de 83 ans, il enregistrait un peu plus de 50 albums, 51 je crois, sous son nom. Beaucoup sont superbes, mais on avoue avoir un coup de cœur pour ce Midnight Mood qu'on vient d'écouter. On était en 68, alors âgé de 35 ans, il y rencontre dans ce disque le big band du pianiste Francis Bolland et du batteur Kenny Clarke.
0: Un vrai petit bijou. Et donc un an plus tard, en 1969, c'est le trompettiste Blue Mitchell qui sortait l'album Bantu Village sur le label Blue Note. Un sérieux virage funky pour le trompettiste.
1: Oui, parce que c'est un disciple de Kenny Dorham ou même de Miles Davis, dont on retrouve le phrasé particulièrement dans ce disque, vous allez voir, enregistré à Los Angeles. Mais là, effectivement, c'est plus funky, arrangé notamment par Monk Higgins, qui était un producteur de blues, celui d'Etta James ou de Bobby Blunt.
0: On écoute le thème Nataka au Club Jazz à Fibre.

0: C'était le trompettiste Blue Mitchell. C'est Zuber, tout ça, Thomas. Merci. On se quitte en compagnie de Zara McFarlane.
1: Tout à fait. Ouais. Et qui est formidable aussi. La chanteuse londonienne qui rendait brillamment hommage à Sarah Vaughan en 2025 avec Sweet Whispers, avec elle, pour lequel elle a travaillé avec Giacomo Smith. Vous savez, Kansas Smithy, c'est lui. On écoute The Mystery of Men, composé par Francis Bolland, justement, dont on parlait tout à l'heure. Alors, d'ailleurs, c'est le nom d'un album de Sarah Vaughan, enregistré en 1984, constitué de poèmes de Jean-Paul II. On vous en reparle parce qu'effectivement, ça, j'ai vu ça comme info, c'est quand même assez énorme.
0: Ouais.
1: Là, bien évidemment, ça sera Zara McFarlane, mais voilà, on reparlera de cet album de Sarah Vaughan qui chante Jean-Paul II.
0: Bon, bah, on a hâte.
1: Et en attendant, je vous remercie Stéphanie Daniel.
0: Thomas Curbillon, la programmation du Club Jazz à FIP ce soir. Merci Thomas. Merci aussi à Alexandre Girard à la réalisation. Merci Mineta Diawara au mix. Chers auditeurs, toute l'équipe vous souhaite un excellent début de soirée à l'écoute de FIP.

Arthur Fou Bandini sur Fipe, finaliste du prix Joséphine. L'année passée, ce chanteur et musicien français travaille à l'ancienne dans son studio de l'île Saint-Denis. Il ose un rock à la française. Il invente des mots, il se permet la poésie. On l'écoutait ici dans La Vidance, extrait de son album. Ça n'a jamais été mieux avant. Vous êtes sûrs ?

Bientôt, une nouvelle édition de Classique au Vert, un festival qui a pris en amour la musique classique contemporaine. Et le lieu qui accueille l'événement amène aussi sa propre poésie, c'est le Parc Floral à Paris. Côté affiche, il y aura notamment l'ensemble Idi Ardini, Michel Alibeau, Joey au missile, Arnaud Dolmen. Et le mercredi, c'est Pestacle, avec un événement réservé aux jeunes publics et toute leur famille, au programme conte, cirque, théâtre et danse. On vous donne rendez-vous à partir du 24 juin et jusqu'au 6 septembre.

question placée entre deux parties d'un opéra, morceau de transition dans un spectacle ou dans un ouvrage écrit, ci-dessus la définition de l'interlude. Ici, musical, il est 20h55 sur FIP.

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Ils sont entrés dans nos vies, remplacent parfois nos mots « je ne t'aime pas, je te cœur ». Emoji mon amour, si tu me reçois, voici comment tu dois me lire et me comprendre. Cœur rouge, je suis passion. Orange, je pense à toi. Jaune, tu es mon ami. Vert, je suis jaloux, jalouse. Mauve, je te désire. Blanc, je t'aime, mais platoniquement. Il n'y aura pas de sexe entre nous. Noir, je suis ironique. Emoji cœur, sans les doigts, vous avez la notice sur FIP. Ici, je suis bleu, voire turquoise, donc loyal et digne de confiance.

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1: Aïe.
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0: Oh mon Dieu, ce que c'est bon de vivre. Essaie et détends-toi. Oui, rafraîchis-toi. Mets-toi à l'aise. Viens sur mon ventre. Et laisse-moi te dire une chose, petit frère. Si tu travailles comme cette abeille, tu te rendras malade. Ne gâche pas ton temps pour l'impossible. Et si tu peux le trouver, alors tant mieux pour toi.
1: Et tu verras que tout est résolu lorsque l'on se passe des choses superflues. Alors tu ne t'en fais plus. Il en faut vraiment peu, très peu pour être heureux.

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1: Ne prenez pas vos désirs pour des banalités.
2: Ouh là là, oui, oui, oui.
1: L'amour n'existe pas. C'est pour ça qu'il faut le faire.
2: Si? Non! Que non? Si!

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